rêverie de Mind Maintenance a été suivie par un remix de Michael Motet par Monsieur Y. Et à l'instant, c'était le Club des Chats sur le 89.5 de Dio.

du rock'n'roll de tous les pays. On a commencé avec Loharano, un groupe malgache, a été suivi par The Green Flamingos et le classique des Buzzcocks à l'instant sur Radio Dio 89.

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1: 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Vous venez d'écouter Paul, suivi de Taurine, Mitchem.

c'est donc pas que c'est pas bien d'être raciste, que c'est mal. 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Sur leur couleur de leur peau, sur leurs origines sociales ou sur leur nationalité, c'est mal.

La rappeuse Kazé au micro d'House Gang, suivie par Subtle et enfin le stéphanois punk rap de pervers et truand à n'en pas douter, c'est la crèmerie de Radio Dio.

0: Sur le 8-9-5, on vient d'écouter Method Man en duo avec Redman et Sorg en compagnie de Napoléon Maddox.
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On a écouté Teenage Fan Club en compagnie de La Soul pour un morceau extrait du film Judgment Night. Ça a été suivi par la rappeuse Pumpkin avec un featuring de Ty. Et tout de suite, c'était Marcus et Shahazad sur le 895 de Radio Dio et radiodio.org.

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Vous venez d'écouter Frankie Gogo suivi de Radical Guru sur la radio libre, sauvage et impertinente.

consommation débridée, pas sur nos modes de vie, pas sur ce qu'on aime, pas sur ce qu'on nie, pas sur les gens qu'on va fréquenter, pas sur nos opinions politiques, pas sur nos opinions érotiques, éthiques, esthétiques, philosophiques, ontologiques, métaphysiques. On pourrait rester libre sur tout ça. Il s'agit simplement de consommer un peu moins, bordel. C'est quand même pas la fin du monde.

0: symbole, c'est le plus important. Parce que beaucoup de nos actions sont mises en œuvre non pas pour ce qu'elles sont, mais pour acheter le regard de l'autre.
1: Si tu passes pas par des percepts, par des affects, c'est-à-dire des modes de perception, si tes modes de perception et d'attention au monde n'ont pas été modifiés, et souvent ils sont modifiés par là, alors tout ton comportement ne va pas changer. C'est pas le fait de savoir ou d'être informé qui te fait changer, c'est le fait que tout à un coup, ta perception a tourné.

On a écouté le duo Played dans un remix écolo de Glass Museum. Ça a été suivi par le violoncelle Psyché Techno de Palo Alto. Et tout de suite, c'était le projet solo que l'on nomme Chasseur sur le 895 de Dio.

Sorti chez le Stéphanois Label, le cri du charbon, on a écouté Tashka, ça a été suivi par Dogs for Friends et le groupe Les Marquises sur le 895 de Radio Dio.

du rock hexagonal et pour le moins local avec les Saffron Eyes de Saint-Étienne, Johnny Carwash de Lyon et à l'instant Normcore sur le 895 de Radio Dio et radiodio.org.

0: Libre, sauvage et impertinente, on vient d'écouter Herman Dune, suivi de Cat Power sur le 895.
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On a écouté la harpe de la galloise Ceres Afana. Ça a été suivi par la musicienne américaine Ray Hill, R-A-H-I-2-L, sur le 8-9-5 de Dio.

de sortie du label suisse Bongo Joe Records avec Nusantara Beat et Yala Miku sur le 895 de DIO.

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1: On a écouté Bantu Spaceship du Zimbabwe, Kaboché du Kenya et à l'instant Ana Lua Cayano venue du Portugal sur le 895 de Radio Dio.

0: On a écouté le projet français Concombre, puis la Suissesse Anna Erhardt sur le 89.5 FM à Saint-Étienne-Alentour et radiodio.org.
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a écouté Even Fetamine, ça a été suivi par le duo Magougou et Le Motel, puis Bam Bam's Boogie sur la voyageuse Radio Dio, libre, sauvage et impertinente.

0: On a été au Canada, écoutez Flore Laurentienne, suivie par l'Espagnol Raoul Réfré, et à l'instant l'incroyable et haletante guitare de la Galloise Gwenifer Raymond sur le 895 de Dio et RadioDio.org.
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On a écouté Sisters of Transistors, ça a été suivi par Grey Lips et Refree. 8, 9, 5, Radio Dio.

le projet ukrainien Super Pink Moon a été suivi par Fever Ray.

On a écouté To, Imago, sorti sur le label Infine, puis Blawan, sorti sur Warp. Vous êtes bien sur le 895 de Dio et radiodio.org.

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C'était Elmore James, Perio et Spatty Palace.

On a écouté la harpe de la galloise Ceres Afana. Ça a été suivi par la musicienne américaine Rahil, R-A-H-I-2-L, sur le 8-9-5 de Dio.

Deux sorties du label suisse Bongojo Records avec Nusantara Beat et Yalla Miku sur le 895 de DIO.

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1: On a écouté Bantu Spaceship du Zimbabwe, Kaboché du Kenya et à l'instant Ana Lua Cayano venue du Portugal sur le 895 de Radio Dio.

On a écouté le projet français Concombre, puis la Suissesse Anna Erhardt sur le 89.5 FM à Saint-Étienne et alentour et radiodio.org. 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

On a écouté Even Fetamine, ça a été suivi par le duo Magougou et Le Motel, puis Bam Bam's Boogie sur la voyageuse Radio Dio, libre, sauvage et impertinente.

0: On a été au Canada, écoutez Flore Laurentienne, suivie par l'Espagnol Raoul Réfré, et à l'instant, l'incroyable et haletante guitare de la Galloise Gwenifer Raymond sur le 895 de Dio et RadioDio.org.
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2: 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On commence du côté de la Somalie, avec Nimco Jamak, Bourra Aoudir.

0: vient de s'écouter Les Scorpions Soudanais, avec Força Saïda. Et on continue au Nigeria avec Doris et Bong, Boogie Trip.
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Vous écoutez Radio Dio sur le 89.5. On vient de faire un tour en Côte d'Ivoire avec Jimmy Hyacinthe, Yachiminou, et on continue avec Mbamina, Kilo oui, Kilo oui.

0: Vous êtes toujours sur Radio Dio et on est retourné du côté du Nigeria avec Hotline, Stay Close et direction l'Inde avec le remix récent d'un grand classique de Bappi Lahiri, Zinedine Meri Dance.
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Les Australiens de Bombay Royal sur Radio Audio 89.5. Le célèbre tube de Sapan Jagmohan, Sauté Sauté Adira Hat. Et on termine en Libye, avec le morceau Sarah, d'Ahmed Fakhroun.

0: Vous venez d'écouter le gros mix du Bandit Road sur Radio Dio 89.5.
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de production de la République des Granges, c'était Sainte Trau de Borgheful, puis One Must Lay Upon the Altar and Breathe in the Lust of the Jaguar, très long titre, de Hachamel. Et la prochaine, c'est aussi la République des Granges, Les Mouches de Bonne Humeur Provisoire.

0: On a été à Saint-Étienne, écoutez The Mics. Et puis à Lyon, écoutez Marion Cousin en compagnie de Héloïse Decaze sur Radio Dio.
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0: par ce comité de noble langue. Tu fais des heures supplémentaires. Quelle belle chose que la destruction des mots. Tu as vu la 10e édition du dictionnaire Smith? Épaisse comme ça. La 11e sera encore moins épaisse.
1: Oui, au fond, la révolution sera vraiment terminée quand la langue sera parfaite.

Une onde de choc raccourcie, ça donne ODC et ça vient de synthé. Ça a été suivi par Metz, puis Baasta, avec deux A au début, un seul à la fin. 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

0: qui déchantait le patriarcat. Ça a été suivi par la Québécoise Annie-Claude Deschênes, puis par le producteur Greg.
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0: On a écouté OBF avec Aeration Stepaz, ça a été suivi par Kazé, puis Try the Truth.
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0: Une sélecta de hip-hop français avec Davodka, Youth Star en duo avec Chico et le duo Scoop and Jikkez sur Radio Duo 89.5 FM et radiodio.org.
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Le sound system OBF en compagnie de la voix de Nazamba, suivi par la musique brésilienne sortie sur le label Underdog, la musique de Joao Salva, et à l'instant la soul des Black Pumas sur le 895 de Radio Dio.

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Au lieu de me donner un an seulement des bombes, donnez-nous des motopompes pour qu'on puisse quand même venir à nos besoins naturels pour trouver la vie et le savoir et la sagesse.

Vous venez d'écouter le groupe Genevois Cyril, puis Dumb Amin et Miniman en compagnie de Xanti et de la voix de Miss Cocoa.

La libre, sauvage et impertinente Dio vous a proposé un remix de Blic Bassi par Bad Focus. Ça a été suivi par la rappeuse allemande Haïti, H-A-Y-T-I.

0: Il commence par DC, comme sur Radio Kyo, Cabaret Contemporain, Cobra, mais finalement, il passe sur Radio Dio.
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0: Il commence par des B, comme sur Radio Bio. Il s'appelle Basil Free et Bip Free, et il passe sur Radio Dio 895 et radiodio.org.
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Un peu de classique dans un monde en mouvement, tu as eu le plaisir de réentendre un vieux Led Zeppelin, ça a été suivi par le groupe suisse Tout Bleu, puis la rappeuse Sampa de Great sur le 895.

0: Le duo de Zihi et Hilal Khan a cédé la place à la grande Patti Smith sur Radio Duo Libre, sauvage et pertinente.
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Radio Dio, on vient d'écouter le projet Lux Montes. Ça a été suivi par An Eagle in Your Mind, sorti sur le label altigérien Green Pist Records. 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

Africa, Africa, bonjour, bonjour, chers amis, bonjour, chers auditeurs, chères auditrices et chères Ligériennes. Chers Ligériens, bonjour. Nous sommes heureux de vous retrouver à ce samedi 8 août. Et oui, nous sommes le 8 août aujourd'hui, 8 août 2026. Nous sommes heureux de vous retrouver et de partager, comme tous les samedis, cet après-midi avec vous. Nous espérons vous faire plaisir, nous espérons vous faire voyager en même temps avec les sonorités de la rumba que nous allons vous proposer tout au long de cette émission. Merci d'être là, merci de votre fidélité, chères Ligériennes, chers Ligériens, chères Stéphanoises et chers Stéphanois, chers auditeurs, chères auditrices, merci. Merci à nos amis internautes aussi qui ne cessent de nous accompagner. Nous les souhaitons à eux aussi un agréable week-end. Il fait beau et chaud à Saint-Étienne. Effectivement, il fait chaud. On est à plus de 30 degrés. Ce qui fait chaud. Comme toujours, écoutez, se reposer, se mettre à l'ombre, garder un œil, en tout cas rester attentif à l'égard des personnes

les plus vulnérables, à l'occurrence les personnes âgées et les petits enfants qui ne savent pas toujours trop bien comment se débrouiller pendant ces temps difficiles de chaleur. Chers amis, chers auditeurs, ceux qui sont en vacances, nous leur souhaitons des très bonnes vacances. Nous espérons en tout cas qu'ils passent des bonnes vacances. Et ceux qui sont venus dans l'agglomération stéphanoise aussi passer leurs vacances, eh bien, nous leur souhaitons de même des très bonnes vacances à Saint-Étienne. Et à tous ceux qui traversent le département de la Loire dans leurs voitures, camions et autres, et qui écoutent, qui tombent sur cette fréquence de son voix, de la radio Dio, une radio libre, sauvage et impertinente, eh bien, nous leur souhaitons aussi une bonne traversée de notre beau département de la Loire. Voilà, chers amis, chers auditeurs, c'est par là que nous commençons notre émission. Nous allons partager avec vous de la rumba. Nous vous donnerons des nouvelles de l'Afrique et puis des associations dans la Loire, particulièrement à Saint-Étienne. Par là d'association, nous savons que nos amis ivoiriens organisent une réception aujourd'hui à l'occasion de le 66e anniversaire de l'indépendance de la Côte d'Ivoire. Ils nous reçoivent du côté de Richelandière, enfin si je ne me trompe pas, et je vais retrouver l'adresse et je vous dirai. Donc ils reçoivent tout le monde et allez vous réjouir avec nos amis ivoiriens dont ces cadres-là. Merci en tout cas d'être là, merci de votre fidélité. Nous voulons commencer avec ces morceaux et nous espérons que ça nous fera décoller dans la bonne ambiance avec ce que nous allons vous proposer aujourd'hui. Vous êtes sur 89.5. Radio Dio, radio de son voix, radio libre, sauvage et impertinente. Et cette émission, c'est la vôtre, c'est l'émission que vous aimez tant, c'est la voix de l'Afrique et de la Loire. Nous sommes heureux de commencer avec vous, avec ces morceaux. Écoutons Kitikwal avec celui qu'on appelait le poète Lutumba Simaro.

Oh, chers amis, c'était Kitty Coal avec c'est un chef-d'œuvre de celui qu'on appelait le poète Lutumba Simaro, chanté par une voix d'exception qui devient serviteur de Dieu. Lui, c'est Carlito Las dans sa jeunesse avec ses très, très, très, très beaux morceaux de Kitty Coal, les conseils de la vie, de la dure réalité de la vie d'un homme, d'une femme dans ce bon monde. Voilà un peu ce que ça nous explique. Nous continuons avec notre émission. Nous espérons que vous allez en profiter comme nous et prendre vraiment plaisir. Nous voulons vous parler ici d'un événement, il y en a plusieurs, hein. À propos de la rumba, la première, elle n'est pas, c'est pas une bonne nouvelle, c'est juste que les amoureux de la rumba sont en deuil parce qu'ils ont perdu la première meuse de la rumba, celle qui s'appelait Marie-Louise. Chantée, valorisée, qui est tout le monde connaît, c'est du moins par le nom, par le prénom, par ses premières stars de la rumba, dont celui que le nom revient toujours, Wendo Colosoy, a chanté une dame qui est rentrée dans l'histoire de la rumba. Marie-Louise, et cette dame nous a quittés il y a quelques jours, à l'âge de 107 ans. Elle a vécu. Paix à son âme, nous allons revenir, nous allons vous en parler, nous vous mettrons la chanson qui l'a accompagnée. Mais il y a aussi un autre événement qui fait parler tout le monde, le petit cosmos de la rumba, la petite planète de la rumba bouge depuis que la nouvelle est tombée, qui fait l'effet d'une bombe de plaisir, de joie par les fans de celui qui se surnomme lui-même les Détroits d'Ormuz, tout droit caca. Lui, c'est l'homme qui a mis l'eau dans le coco. Il s'appelle J.B. Mpiana Mukulu. Il sera en concert le 14 novembre 2026 à Paris. Et oui, à l'Accor Arena. Et tout le monde attendait cet événement. Et enfin, ça arrive parce que ça fait des années, ça fait quasi des décennies que l'homme qui a mis l'eau d'Akoko n'a pas joué sur le sol européen. Il faisait le tour du monde en Amérique du Nord et puis dans toute l'Afrique. À Kinshasa, il se produit tous les dimanches. C'est celui qu'on appelle la machine à musique. Oui, toujours humble. Papa chéri, J.B. Mpiana, le souverain premier, en tout cas le leader de la quatrième génération, comme il aime bien s'appeler, et comme les amis le reconnaissent aussi, c'est un homme qui a en tout cas une nature d'exception et que tout le monde, en tout cas la majorité des mondes apprécient, va se produire et bientôt préparer. Les billets sont à vente. Vous pouvez commencer à aller chercher vos billets pour remplir cette salle qui est la défense, l'Arena de Paris, Accor Arena de Paris, où J.B. Mpiana va se produire le 14 novembre 2026. Nous allons revenir, nous allons, pendant tout ce temps, tous les week-ends à venir, nous allons toujours parler de ces messieurs que nous aussi nous apprécions pour le travail qu'il fait, par son charisme, par sa simplicité, mais aussi la belle voix qu'il a et la marque qu'il a laissée de sa génération dans la rumba congolaise. Nous allons revenir pour parler de cet événement qui fait bouger le monde de la rumba, en tout cas depuis que la nouvelle est annoncée, confirmée par lui-même. Et toute la toile ne fait que bouger chaque jour. Il y a des bonnes nouvelles dans ce sens-là. Voilà, dans ces nouvelles un peu contradictoires, mais c'est la vie, hein. Il y a le bonheur et les malheurs qui vont ensemble, le jour et la nuit, qui nous avons parlé de la mort de Marie-Louise. Et nous vous parlons aussi de cet bel événement que le concert de J.B. Mpiana Mukulu à la Défense Arena le 14 novembre prochain. Écoutons
cette chanson qui a marqué l'histoire de la rumba, cette dame qui, que nous tous nous connaissions par le prénom, une chanson qui a été composée, enregistrée en 1948, ça ne date pas d'aujourd'hui, et oui, ce sont les premiers enregistrements modernes de la rumba, avec Wendy Colosay qui a mis en scène un amour qui s'appelait Marie-Louise. Marie-Louise, nous allons vous brosser rapidement sa biographie, mais écoutons d'abord la fameuse chanson qui est restée dans les annales à tout jamais de l'histoire de la rumba. Écoutons Marie-Louise.

Marie-Louise est chantée par l'ancêtre de la rumba, Wendo Colosoy, la immortalisée. C'était la muse de Wendo Colosoy à ces époques-là, 1948 déjà. Et il pleurait déjà de l'amour comme ça, comme quoi rien n'est nouveau sous le soleil. Marie-Louise, et ça, elle s'appelait Marie-Louise de son prénom, et de son nom, c'est Ilomba Ekanga. C'était la muse de Wendo Colosoy qui s'est éteinte à l'âge de 107 ans, comme nous vous disions. L'inhumation de Marie-Louise a eu lieu le mardi 4 août 2026 à Kinshasa, au cimetière de Kintambo, en République démocratique du Congo. Donc, on dit que la RDC a perdu l'une de ses figures féminines le plus célèbre et a prêté ses airs de la rumba congolaise. Immortalisée dans la chanson par le célèbre musicien Antoine Wendo Colosoy, qui l'a considéré comme une muse et bien-aimée. Marie-Louise Ilomba Ekanga est décédée le 21 juillet dernier à Kinshasa à l'âge de 107 ans, a révélé le ministre des Affaires sociales et action humanitaire et solidarité nationale. Elle était née le 20 septembre 1919. Le ministre disparu est décédé à Kintambo. Marie-Louise Ilomba Ekanga était également la sœur du guitariste Harry Bowan. Autre grande figure du début de la rumba congolaise, son nom en tout cas reste profondément lié à l'histoire de cette son nom reste profondément lié à l'histoire de ce genre musical qui a laissé une empreinte dans la culture du pays et a rayonné au-delà même des frontières nationales. En 1948, son prénom a été immortalisé par une colossale dans la célèbre chanson que nous venons de vous proposer, Marie-Louise, une œuvre devenue emblématique de la rumba congolaise. À travers cette composition, la muse de Wendo était entrée dans la mémoire collective et demeure associée à l'âge d'or de la musique congolaise. Voilà plus ou moins ce que nous voulions vous parler de cette dame qui est restée et qui est rentrée dans l'histoire de la rumba. Toutes les personnes qui connaissent la rumba, qui aiment la rumba en tout cas, par les premières chansons qu'ils apprennent ou qu'ils apprenaient de la rumba, la vraie, c'était parmi ces premières chansons qu'on nous faisait découvrir la rumba ou qu'on découvrait la rumba. Cette rumba, la vraie, comme je dis, la vraie, ce n'est pas parce qu'aujourd'hui, ce n'est plus la vraie, mais aujourd'hui, elle est un petit peu édulcorée avec les nouvelles technologies. Ici, c'était des trois guitares, une voix, et c'était fini. Il n'y avait pas d'autotune, il n'y avait pas de modélisation de voix, il n'y avait pas d'effet sonore particulier. C'était juste les instruments calés comme tels sur des pistes des 4-6 des studios plutôt de 6-8 pistes, c'était ça. Et ça s'est fait, le premier enregistrement s'est fait, je crois, à Brazzaville, au Congo-Brazzaville, où il y avait un studio qui leur a permis de immortaliser cette chanson qui est devenue l'hymne même de la rumba congolaise. Voilà, chers amis, chers auditeurs, comme quoi l'histoire de cœur ne date pas d'aujourd'hui. Donc, nous allons venir en vous proposant toujours belles histoires. Écoutez, l'homme qui a mis l'eau dans le coco, c'est qu'il va vous proposer dans les jours à venir, c'est-à-dire les 14 novembre, à la Arena Paris. Écoutez ceci, j'ai bien piano.

Jibem Piana, Moukoulou, c'est l'homme qui a mis l'eau dans le coco, les deux trois dormos, et comme il se surnomme actuellement, va venir époustoufler son public. Et ça fait des années qu'on l'attend, et ça fait plaisir en tout cas à tous les amoureux de la rumba de retrouver ces messieurs dans ses œuvres. Et nous allons revenir un peu sur ces vieux concerts de 1999, 2000, dans ces grandes salles, quand la rumba congolaise a commencé à conquérir les grandes salles après les prestations de Antoine Agwepa. Ça se suivit quasi toute la classe musicale de la rumba qui sont passées dans ces grandes salles parisiennes, le Zénith de Paris qu'on appelle Arena aujourd'hui, les Olympia, les LSC, les... toutes ces salles-là ont été occupées, envahi par le public de la rumba. Et après, c'est passé ce qui s'est passé avec le mouvement des Congolais de l'étranger, de la diaspora, qui ont créé un mouvement qu'on appelait le mouvement des combattants pour empêcher la rumba en Europe. Et ça a dû prendre des années. Ça a repris, bien évidemment, mais Jibem Piana n'avait pas encore eu l'occasion, et les mauvaises langues commençaient à parler. Même les gens qu'il a nourris de sa propre main commençaient à le traiter un petit peu, le regarder un peu de haut avec des propos assez déplacés pour dire qu'il était incapable. Alors que c'est un homme que tout le monde reconnaît, que c'est une marque à part. C'est un homme silencieux, c'est un homme humble, comme il est dit lui-même. C'est un homme calme, mais qui a son art. Et il a son art, c'est Jibem Piana. La musique que vous avez entendu fait sa musique, sa composition, ses arrangements font la différence. Restez dans cette lignée de la rumba, purement rumba. Et il a une voix qui se démarque, une voix d'exception, une voix comme son mentor, Papa Wemba. C'est des voix qu'on reconnaît au millier des mille voix, on le reconnaît, et cet homme, en tout cas, retrouve le plaisir de revenir faire plaisir et retrouver son public de l'Europe. Nous espérons que les préparatifs vont bon train et que tout ira, se passera dans les meilleures conditions, dans la très très très bonne ambiance, parce que beaucoup, beaucoup, beaucoup de ses fans l'attendent. Jibem Piana, c'est un peu comme dans le style des Aiko Langalanga. Hein. Lui, il va avec un peu tout le monde et tout le monde l'apprécie un peu à sa façon. Et il revient dans ces salles-là. C'est de la rumba, c'est la rumba qui gagne. Voilà pourquoi nous parlons énormément de ces messieurs qui reviennent dans les salles parisiennes et européennes en général. Nous allons continuer avec notre émission. Il est ici au studio, il est 14h51. Vous écoutez La Voix de l'Afrique dans la Loire. Vous êtes toujours sur cette fréquence, la fréquence FM 89.5, une fréquence libre, sauvage et impertinente. Ça s'appelle la Radio Dio et l'émission, c'est La Voix de l'Afrique dans la Loire. Nous continuons. Écoutons la rumba de cette époque-là avec le tout-puissant Ok Jazz des grands maîtres Lomo Makiadi. Le titre de cette chanson, c'est Nzube Olekate. Écoutons.

Ah, chers amis, chers auditeurs, vous venez de suivre le grand maître Luambo Makiadi dans ses œuvres avec cette belle chanson. Il est 14h57 ici au studio. Nous saluons ceux qui nous rejoignent, bien que le mouvement de Moni était peut-être un homme sala. Oui, tout cas, il y a ce que nous avons dit, nous avons Pongi. Tout y habiter, tout tomber le week-end de l'amour. À la main noire de cette émission, notre cerveau à la maison, lui qui nous complète et qui nous corrige quand nous nous trompons ou quand nous passons un petit peu à côté de quelque chose. Nous saluons cet homme-là, il s'appelle Tatou Kabeya, oui tout. Que le mouvement, oui, au boya, assalamu kilinaï. Un très bon week-end à la famille Edi Kabeya à Saint-Etienne. Nous saluons, c'est l'homme qui est là sans être là. Il est toujours avec nous, même quand il n'est pas là. Donc lui, toujours. Oui tout, ce Rosala Nabisso. En tout cas, chers amis, chers auditeurs, dans quelques instants, nous allons vous proposer notre petit bulletin d'information. Pour ce week-end du 8 août 2026, nous avons, comme tous les samedis, concocté quelques nouvelles. Nous avons sélectionné quelques nouvelles ça et là pour essayer de partager avec vous ce que nous estimons important, en tout cas dans ce que nous avons lu ici et là. Du côté du continent africain. Voilà. Et pendant ce temps, nous vous disons que vous êtes toujours sur la fréquence 89.5 FM. Vous êtes en direct avec nous. Nous sommes sur cette radio libre et impertinente, sauvage et qui nous donne l'occasion, en tout cas, de vous proposer ces genres de contenus, comme nous le disons souvent, ces genres de formats que vous n'avez pas l'habitude de suivre dans les radios traditionnelles. Donc, dans les secondes qui suivent, nous allons vous donner les quelques titres que nous avons choisi de partager avec vous à ce samedi 8 août 2026. Nous vous donnons quelques titres. Voilà les titres du jour, notre petit bulletin d'information. On se samedi 8 août 2026. Nous allons parler de la République démocratique du Congo. Nous vous donnerons quelques nouvelles sur le jeune Cost. C'est que le Congo cherche à ce que la communauté internationale reconnaisse ces tueries de masse. Nous reviendrons sur cela. Nous vous parlerons toujours probablement du Congo. On a entendu parler ces derniers jours de révélations de certains chercheurs, de certains journaux internationaux qui nous ont parlé de l'exportation clandestine d'uranium du Congo vers la Chine en particulier. Nous y reviendrons de la contre-offensive, si on peut l'appeler ainsi, du gouvernement congolais. Mais nous vous parlerons brièvement aussi de ce qu'il y a eu comme libération de prisonniers des guerres, c'est comme ça qu'on les appelle, entre le gouvernement congolais, l'armée congolaise et les terroristes de la CM23RDF. Nous vous donnerons brièvement, très brièvement, de nouvelles là-dessus aussi. Nous allons parler du Bénin. Le Bénin, l'ancien président Patrice Talon a été élu président du Sénat pour un mandat de 5 ans, juste 3 mois après qu'il ait quitté ses fonctions de président de la République. Du côté de la Côte d'Ivoire, nous vous parlerons du retour officiel du tambour parleur Djigui Ayokwe qu'on a présenté hier à la population ivoirienne lors de la fête de l'indépendance. Ces tambours aussi à défiler pour que la population puisse l'avoir après 100 ans d'exil
nous vous avons longuement parlé. Au niveau de la sécurité dans les pays du Sahel et de ses voisins, un petit regain de tension entre l'AES et le Nigeria suite à des déclarations du président nigérien sur les attaques terroristes sur son territoire. Nous finirons avec le Sénégal, où les choses sont en train de basculer pas dans le bon côté, selon nous, depuis que la rupture a eu lieu entre Diomaye Faye, le président sénégalais, et son ancien premier ministre et mentor, Ousmane Sonko. Il y a une guéguerre qui s'installe là et il y a une condamnation de trois influenceurs, deux pros qui sont taxés de pro-PASTEF. Hein. PASTEF, c'est le parti de Ousmane Sonko, et qui ont été condamnés à 3 mois de prison ferme pour outrage au chef de l'État. Bon, bref, voilà un petit peu sur quoi nous voulons partager avec vous cet après-midi de nouvelles du continent africain, en tout cas. Nous revenons sur le développement de ces titres. La République démocratique du Congo a célébré le 2 août 2026 au mémorial de Genocost avec ou par le président Félix Antoine Tshilombo Tshisekedi. Dans cet événement où le Congo cherche en tout cas, demande à la communauté internationale de qualifier ces tueries des masses, ces effacements, cette volonté d'effacement d'une partie de la population congolaise par ses voisins, et particulièrement le voisin rwandais, de qualifier ces tueries de génocide. Parce que même la Deuxième Guerre mondiale n'a pas fait autant de morts que ce que le Rwanda a fait sur le sol congolais. Donc, depuis bientôt 4 ans, on a institué par l'actuel pouvoir, c'est-à-dire par Félix Antoine Tshilombo Tshisekedi, une journée commémorative pour que la mémoire congolaise n'oublie à jamais ces tueries de masse et n'oublie à jamais les frères et sœurs tombés innocemment sur les balles de l'armée rwandaise et ses supplétifs. Donc, le 2 août dernier, au mémorial du Genocost, Félix Antoine Tshilombo Tshisekedi a annoncé un musée national et une politique de mémoire renforcée. Il dit ceci: la République démocratique du Congo tente de ne pas oublier les victimes des guerres de ces trois dernières décennies dans l'est du pays. Des conflits qui font des millions de morts au fil des ans. Les autorités parlent du Genocost, le génocide pour les gains économiques, et cherchent une reconnaissance internationale. Comme c'est le cas depuis 3 ans, la journée plutôt a été célébrée le 2 août dernier à Kinshasa. Le président Félix Antoine Tshilombo Tshisekedi a présidé la cérémonie officielle au mémorial du Genocost et a une nouvelle fois dénoncé l'agression du Rwanda et de la OCM23, tout en réaffirmant l'engagement de l'État en faveur de la vérité, de la justice des réparations. Votre souffrance, c'est ce que dit le président de la République, Félix Antoine Tshilombo Tshisekedi, aux victimes et à leurs familles, que votre souffrance ne sera jamais reléguée à l'oubli, votre dignité ne sera jamais négociée, votre droit à la vérité, à la justice, à la réparation et à la sécurité sera
défendu. C'est ce qu'a dit le président Félix Antoine Tshisekedi lors de cet événement. Et comme nous vous disons depuis des années, le Rwanda a massacré à masse en République démocratique du Congo juste pour venir chercher les richesses sous-sols de la République démocratique du Congo, mais aussi avec une certaine folie qui anime l'Hitler africain Paul Kagame, de se voir prendre un pas de la République démocratique du Congo. C'est cette folie expansionniste de Paul Kagame qui se voit occuper l'Est de la République démocratique du Congo, qu'il qualifie dans sa tête, dans sa folie, comme une partie du territoire rwandais que les Belges auraient attribué aux Congolais. Enfin, de ce fait, les Congolais se battent, les Congolais ont subi pendant plus de 20 ans, jusqu'à ce que l'actuel président arrive au pouvoir. Et il a fait, il continue à faire ce qu'il le peut pour ramener la paix définitive à l'est du Congo. Et les fruits commencent à se voir, même si c'est long. Mais les choses sont claires. Aujourd'hui, celui qui était le chouchou des Occidentaux, l'homme qu'on ne pouvait pas pointer de doigt, devient un pleurnichard. Paul Kagame, l'Hitler africain du XXIe siècle, devient pleurnichard, ne sait plus où il habite, tout le temps en train de se cacher, cherche à négocier avec Félix, voudrait revenir sur la table de négociation et demande la réconciliation avec le président congolais Félix Antoine Tshilombo Tshisekedi du fait de cette détermination, en tout cas, du président congolais de le pointer du doigt, de le faire assumer ses responsabilités de tout ce qu'il a fait depuis 30 ans sur le sol congolais. Nous espérons dans les années à venir que la paix va revenir pour de bon et l'histoire nous dira comment les Congolais réagiront à leur temps face à ces massacres des masses qui se sont déroulés ou qui continuent encore à se dérouler depuis 3 décennies sur leur sol face à ces micro-pays qu'est le Rwanda de l'Hitler africain Paul Kagame. Nous espérons en tout cas que le show

pion sur laquelle s'appuient les enquêtes des journalistes de le Lying Out Report du Monde et du Financial Times. Le ministre signale que les études reposent sur une modélisation et non sur des mesures directes de cargaison exportée. Il insiste que l'analyse des compositions minérales de nos produits miniers marchands à l'exportation ne corrobore pas les tendances présentées par ces résultats de ces analystes qui ont mené les études. Donc, ils vont mettre en place, en tout cas, les contre-vérifications pour permettre à ce que la vérité soit établie. Si c'est le cas, eh bien, que ceux qui sont derrière soi, ceux qui sont derrière cela soient punis. Et si ce n'est pas cela, ben que ces journaux démontent, reviennent justement sur ces publications et ces études-là pour reconnaître que ça n'a pas été le cas, parce que les études de modélisation et les études réelles sur les minerais exportés et ne donnent pas toujours les mêmes résultats. Donc nous espérons que d'ici là, nous aurons le retour sur cette démarche, parce que l'histoire de l'uranium congolais, tout le monde connaît, c'est avec cet uranium que malheureusement la première bombe atomique a été concoctée par les Américains, qui a explosé à Hiroshima et à Nagasaki, et nous connaissons les dégâts qui sont encore visibles aujourd'hui. Plusieurs décennies après, plus d'un demi-siècle après cela, les dégâts sont encore visibles sur la nature et sur les humains. Donc cet uranium est surveillé de très près, il y a des conditions, il y a des vérifications, si il faut que ce soit exporté, et à vérifier avec l'Agence nationale de l'énergie atomique. Tout ça, la République démocratique du Congo fait toujours attention pour son exportation. Nous vous disions brièvement de cette nouvelle qui est partie un peu dans tous les sens, parce que les terroristes de l'AMC en vont 3 RDF, deux qu'il y a un petit point qui considère comme positif pour eux, ils vont inonder par les bots avec les réseaux sociaux avec des fausses informations, mais en tout cas il y a effectivement quelques prisonniers qui ont été libérés par le gouvernement congolais, dont l'ANC M23 RDF reconnaît que ce ne sont pas les personnes qu'ils attendaient, ce ne sont pas les personnes qu'ils ont demandées, mais malgré cela ils font énormément de bruit, tendant à faire croire aux Congolais qu'ils ont la victoire et qu'ils ont gagné quelque chose, alors qu'eux-mêmes sont en train de pleurnicher du fait que le gouvernement congolais libère qui il veut, comme il veut, mais pas selon leur demande. Nous vous donnerons plus de détails avec des éléments à l'appui quand nous aurons suffisamment de quoi vous donner pour étayer ce que nous disons. Voilà ce que nous voulions partager avec vous en République démocratique du Congo. Un point à féliciter du côté du Bénin. Le Bénin, nous savons que Patrice Talon, l'ancien président qui a fait ses deux mandats et qui a passé la main démocratiquement il y a 3 mois, s'est fait élire président du Sénat. Et par quasi unanimité de cette chambre basse, nous dit-on. On nous dit que le Sénat béninois a élu son bureau ce jeudi 6 août à Porto Novo. Sans surprise, l'ancien président, l'ancien chef de l'État, Patrice Talon, a été désigné président de cette deuxième chambre du Parlement pour un mandat de 5 ans. Il revient ainsi sur la scène politique moins de 3 mois après son départ du pouvoir. Il dit ceci dans son premier discours de remerciement et de reconnaissance. « Je donnerai le meilleur de moi-même. Nous avons tous vécu depuis quelques jours une ambiance extraordinaire qui a gommé nos différences.
Face à cette responsabilité, nous devons œuvrer.

et comme une famille, comme des amis, pour le renforcement de l'unité nationale, de la paix et de la démocratie. Voilà un exemple à suivre, même s'il y a des choses à dire sur Talon, mais c'est ce que nous attendons. Je fais parallèle avec ce qui se passe en République démocratique du Congo, où le sénateur à vie, l'ancien chef de l'État, dénommé Joseph Kabila, de son vrai nom, Hippolyte Kanembe Kazembe-Rembe, au lieu de venir siéger comme son collègue ou de prendre la tête de cette institution comme son collègue Patrice Talon du Bénin, Joseph Kabila toujours mal entouré, même après avoir laissé le pouvoir de ce qu'on croyait de manière démocratique, a toujours été mal conseillé. 18 ans au pouvoir, il a tué le pays, il a carrément voulu effacer la République démocratique du Congo, il a remplacé les entreprises publiques par des entreprises privées personnelles et de ses amis. Mais quand il quitte le pouvoir, parce qu'il voulait peut-être se reposer après 18 ans de pouvoir, ce qu'on pouvait comprendre. Mais les faits de préparer des rébellions pour espérer revenir au pouvoir, c'est encore de mauvais conseils donnés par ses conseillers. C'est le seul, en tout cas président africain, qu'on connaît, qui était au pouvoir pendant 18 ans, laisser le pouvoir, pas par un coup d'État, mais de manière démocratique, par une élection, qui va prendre les armes, va rentrer dans la rébellion pour essayer de reconquérir ce même pouvoir. On ne comprend pas la logique de Hippolyte Kanembe, Kazembe-Rembe, Joseph Kabila, qui aujourd'hui se trouve dans une situation très très très compliquée entre les condamnations à mort pour très haute trahison à République démocratique du Congo, son pays comme il l'a dit, le pays qu'il a dirigé pendant 18 ans, mais aussi les sanctions américaines qui commencent à pleuvoir sur lui, sur son entourage, parce que les États-Unis savent que c'est lui qui finance justement toutes ces rébellions, les M23, l'AFC, les AFC, et aussi par le canal de son mentor, dont on parle, que c'est son oncle direct, l'Hitler africain Paul Kagame, continue vouloir revenir au pouvoir par la force pour laisser à son oncle Paul Kagame la place à l'est du Congo pour continuer à piller, à voler et à exploiter les ressources minières. Donc nous félicitons Patrice Talon, le président, l'ancien président béninois, qui devient président du Sénat de son pays, pour cet exemple de démocratie et de simplicité aussi, de revenir sur le perchoir du Sénat pour y diriger. Nous espérons qu'il va transmettre toute sa sagesse à ses collègues pour, comme il l'a dit lui-même, renforcer en tout cas renforcer l'unité nationale, la paix et la démocratie. Nous lui souhaitons en tout cas bonne chance et bon vent pour ces nouvelles responsabilités à Monsieur Patrice Talon, nouveau président du Sénat béninois, ancien président du Bénin. La Côte d'Ivoire, nous vous disions, a fêté le 7 août dernier, vendredi dernier, la fête nationale de l'indépendance, donc le 66e anniversaire de l'indépendance de la Côte d'Ivoire. Le pays a célébré le 66e anniversaire de son indépendance. À cette occasion, le tambour parlère, le Djigui Ayokwe, a été présenté aux Ivoiriens. Cet objet sacré pour le peuple Bidjan avait été arraché en 1916 par les colons français. Après plusieurs années de négociations, c'est la première pièce culturelle qui a été restituée en début d'année par la France à la Côte d'Ivoire. C'est là que le bât blesse. Vous avez volé, vous avez volé. Maintenant, le propriétaire réclame son bien, son objet, mais il faut passer par des négociations, des très longues négociations, pour finalement commencer à céder au goût par goutte.
c'est que l'Afrique d'aujourd'hui n'est pas l'Afrique d'hier. Continuer à garder ces objets, dans les années à venir, les générations qui arrivent au pouvoir, qui prennent le pouvoir, qui se positionnent, qui ont grandi avec vous, vont vous apprendre à comment restituer ces objets que vous avez volés depuis des très longues années. Donc voyez-vous, plus de 110 ans que cet objet était gardé ici en France. Et il a fallu attendre janvier 2026 pour que le tambour Didier Ayokwe, tambour parleur Didier Ayokwe, soit restitué aux Ivoiriens. Donc les Ivoiriens étaient dans une liesse absolue de voir cet objet sacré revenir sur le sol de ses ancêtres avec tout son pouvoir pour continuer à guider, aider, accompagner le peuple ivoirien. Bonne fête de l'indépendance à tous les Ivoiriens qui continuent à fêter, comme je vous disais. L'association ivoirienne de la Loire de Saint-Étienne vous reçoit aujourd'hui du côté de Richelandière pour fêter, continuer à fêter cet événement, le 66e anniversaire de la Côte d'Ivoire. N'hésitez pas à y faire un tour. Du côté de voisins de l'AES, dont le Nigeria, on nous dit qu'il y a un peu de tension entre ces voisins-là. Pourquoi ? Parce que le président, dans un communiqué publié le 7 août dernier, le ministre burkinabé des Affaires étrangères fustige en tout cas des propos tenus le 30 juillet dernier par le président nigérien, qui avait alors établi un lien entre l'insécurité dans le nord de son pays, le Nigeria, et la situation sécuritaire chez ses voisins sahéliens. Donc ses voisins sahéliens, donc le Burkina Faso, Mali-Niger, n'ont pas apprécié cela. Les ministres des Affaires étrangères se sont réunis pour en débattre. Donc on nous dit que lors d'une rencontre, en tout cas, du président nigérien avec les chefs traditionnel, le 30 juillet dernier, le président nigérien Bola Ahmed Tinubu avait en effet attribué la responsabilité d'une partie de l'insécurité et des enlèvements dans le nord de son pays à des éléments terroristes venus des pays voisins. Ce qui a conduit, en tout cas, le ministre burkinabé des Affaires étrangères, Yanabou, Karamoko Jean-Marie Traoré a publié un communiqué ce vendredi. Celui-ci rappelle notamment que le terrorisme représente une menace commune. Le Burkina Faso, le Mali, le Niger et le Nigeria font face aux mêmes ennemis. Peut-on aussi lire dans ces documents que l'AES a exprimé, dans ses réunions, par ailleurs, son profond regret après les déclarations du président nigérien de dire que nous ne sommes pas les responsables de ce qui nous arrive. Les véritables ennemis sont ailleurs, c'est ce que nous disent les ministres des Affaires étrangères de ces trois pays. Nous allons finir avec le Sénégal, où nous vous disions que la censure revient, en tout cas, c'est ce que disent, ou c'est ce que dit la société civile sénégalaise, que la censure revient au Sénégal. Pourquoi ? Parce que trois chroniqueurs qui sont considérés, tagués comme tels, comme pro-PASTEF, le parti d'Ousmane Sonko, ont été condamnés à trois mois de prison ferme. Les 5 août dernier, les militants de la société civile, en tout cas, estiment que le recours au délit d'offense au chef de l'État n'a plus lieu d'être au Sénégal et demandent en tout cas qu'il soit mis fin à cet article de loi du Code pénal qui demande ces délits de l'offense au chef de l'État
Pourquoi ils disent ça? Parce qu'ils considèrent que l'interprétation de cet article est laissée à l'autorité en charge de l'affaire qui applique la loi. Il lui revient de dire ça, ça entre dans le cadre de l'enfance et la personne est punie. Voyez-vous, donc la société civile demande en tout cas que soit supprimée cette loi dans le code pénal. Les gens se disent aujourd'hui qu'ils risquent de se taire là où ils devraient, là où ils ne devraient pas. Parce qu'ils font maintenant de l'autocensure, disent les citoyens sénégalais, et ne sauront presque plus comment le procureur peut juger leurs propos, voyez-vous. C'est-à-dire, ils ont institué une certaine peur dans l'opinion qui aimerait critiquer à juste titre le comportement, la responsabilité du gouvernement, mais cela risque de se retourner contre eux parce que c'est laissé à la bonne conscience ou jugement du juge qui peut qualifier cela ou pas à l'outrage ou à l'offense au chef de l'État, et ces personnes risquent d'être condamnées. Donc c'est une façon de censurer indirectement les Camerounais dont leur liberté d'expression. Voilà, chers auditeurs, il est 15h26 aujourd'hui. Nous venons de terminer notre petit bulletin d'information. Nous voulons vous proposer ceci, le temps de boire un petit verre d'eau. Écoutons.

l'instant, c'était Papa Wemba et l'orchestre Vive à la musique. Le titre, c'est Beau gosse de Paris. C'était Beau gosse de Paris. Continuons avec ceci.

c'est le patrimoine national de la rumba qu'on ne présente plus, Zeiko Langa dans ses œuvres. Nous continuons à proposer du son, nous espérons que vous êtes ensemble avec nous, nous sommes là jusqu'à 16h et les poussières. Vous êtes toujours sur Radio Dio 89.5, vous écoutez La Voix de l'Afrique dans la Loire. Vous êtes sur cette fréquence de Dio 89.5. Vous qui nous suivez via les transistors, via les radios, nous autres nous suivez via les réseaux sociaux. Mais vous êtes sur ce canal libre, sauvage et impertinente qui vous propose du son. Vous venez d'écouter Zeiko Langa Langa maintenant. Écoutons ceci. Écoutons.

Bonsoir chers amis, c'était le roi de la forêt avec son orchestre Maison Mère dans cette belle chanson. Mais écoutons toujours de la bonne musique, de la rumba avec cette voix très très reconnaissable. Écoutons.

0: Rudy Amis avec Viva la Musica dans ses œuvres avec Yves Macabou, très belle chanson. Nous continuons à vous proposer du son, encore du son. Il est 15h56 minutes ce studio, mais nous voulons vous proposer encore un autre petit morceau. L'homme qui a mis l'eau dans le coco, toujours humble, et je vais me piana, souverain premier. Yehona Azoya Valobi, le 14 novembre, Arena de Paris. Il sera avec son équipe au grand complet pour vous donner ce qu'il sait faire, pour vous démontrer ses capacités encore et encore. C'est la musique et pas autre chose. C'est la prestation, la prestance elle-même dans l'homme qui aime une marque japonaise, qu'on ne va pas citer le nom ici pour éviter la publicité, mais de deux, trois d'Ormuz, comme il se surnomme. Voilà, écoutons Zebuka. C'est ce que vous allez danser dans quelques mois avec Jibim Piana et son orchestre. Bon chic, bonjour.
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1: Jibem Piana dans ses œuvres et chers amis, chers auditeurs, c'était Zebouka, ses derniers opus avec son orchestre. Nous arrivons vers la fin de notre émission, nous allons nous quitter d'après très longtemps, mais encore un autre petit morceau, toujours dans ces cadres de bonne ambiance. Nous vous proposons ceci, vous connaissez déjà, écoutons.

0: ce morceau que nous allons dire au revoir à nos amis internautes. Et merci de nous avoir suivis. Nous espérons, Dieu voulant, nous allons nous retrouver encore le week-end prochain et partager encore et encore de bonnes nouvelles du continent africain, partager de la rumba, partager du son africain, afro et afro-caribéen. Nous allons, avec un grand plaisir, vous retrouver le week-end prochain. Nous vous souhaitons un agréable week-end, belle semaine à venir, et puis à très bientôt pour nos amis internautes. Une dernière pour la route avec nos amis qui sont à... en direct des ondes sur cette fréquence 89.fm FM. Nous voulons vous proposer ce que vous connaissez déjà, Bruce avec Zaiko Langa Langa. Écoutons.
1: Bruce. Ce sont les oreilles de Zola Tempo et Doris Béa. Yokason.

chers auditeurs, c'est par là que nous allons nous quitter aujourd'hui en vous remerciant infiniment de votre fidélité, vous souhaitant un agréable week-end et bonne semaine à venir, dans l'espoir de vous trouver le week-end prochain, Dieu voulant, ça sera avec un grand plaisir. Nous vous souhaitons en tout cas que du bonheur dans ce que vous allez entreprendre. D'ici là, portez-vous bien et profitez de ce beau temps bien chaud, mais profitez quand même. Et à la semaine prochaine. Merci de votre fidélité.

0: 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Vous avez été enfumé par bras, reprenez une bouffée empoisonnée de tête de cerf qui n'aime personne ni les fils à papa. Puis, laissez-vous aller à l'implicite avec Bim Bim Véry du crew Système Magique.
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Après cette misanthropie synthétique de Trotsky nautique, puisque tout le monde l'aime, chantons la guerre avec Poupard. Et dans cet état d'urgence, partons en vacances avec couverture de survie.

895 Duo, on a écouté la polyphonie de La Mal Coiffée, ça a été suivi par la musique de Kadef Abji et à l'instant de Maa, extrait de l'album Orcos, sorti sur le label Habibi Funk.

On a écouté la soul de Barbara Lynn. Ça a été suivi par le cosmopolitain italien méditerranéen groupe Savannah Funk sur Dio.

Sorti chez l'excellent label Impulse, on a écouté The Comet Is Coming. Ça a été suivi par le piano de Vanessa Wagner et à l'instant le dub d'Ashkabad sur le 895 de Dio.

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On a écouté Stump Work suivi de Michel Clou sur le 89.5 MHz à Saint-Étienne et alentour et radioduo.org partout ailleurs.

0: On a écouté la comptine post-apocalyptique de François Joncourt, Tous en étalés, coécrite avec Christophe Miossec et invitant à la voix Mirabelle Gillis. Ça a été suivi par un projet aussi germanique qu'analogique, la rencontre de Bitter Moon et After 508 sur Dio 89.5 FM et radiodio.org en streaming.
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Venu de Chicago, on a écouté le groupe Tortoise. Ça a été suivi par Yuri Lewitt sur le 895 de Dio. 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

0: Le rap enfumé de Earl Sweatshirt a été suivi par Jalen Ngonda sur Dio.
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Tout cela fait bien plaisir à entendre. En effet, on vient d'écouter Peter Tosh, suivi par le réunionnais Alain Peters, et enfin, The Emotions sur Radio Dio.

Toujours aussi éclectique et toujours aussi curieuse, Dio vient de te proposer Guedra, Guedra, Camilla Sparks avec 3 S et Yolande Bashing.

0: l'instant, c'était le groupe islandais Mum et ça a été suivi par la beauté de la harpe galloise de Seris Afana. 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

Échappé du projet Psychotic Monks, tu as entendu le solo de Lila Sober. Ça a été suivi par la percussionniste Lucie Antunes et la tourangelle Jan et les autres.

On a écouté le duo Ich Liebe Love sorti sur le label toulousain We Are Unique Records. Ça a été suivi par Schrombe sorti sur le lyonnais label Dur et Doux.

On a écouté la stéphanoise Tashka et sa horde. Ça a été suivi par Fleur Bleue avec un point inclusif et ses monstres sur Radio.

On a écouté le duo Cheval de Frise, ça a été suivi par Gurl et à l'instant sans doute par Yegl. Enfin, je ne sais pas, mais je sais que ça s'écrit YGGL sur RADIO 895 FM, la radio qui épelle la radio. Et tout de suite, je te propose de danser ta colère.

a écouté la fanfare Dingo, Marteau, Matraque. Ça a été suivi par Alan Fakeman et à l'instant Hey Savage sur le 895 de Dio.

On a écouté le Oud en solo de Amin Alayedi. Ça a été suivi par Kilejian et Ireke sur Radio Dio. Et tout de suite, je vous propose un petit retour dans le temps, un retour en 1977.

Soul de Linda Tillery, suivie par les Dub Shepherds. 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

8, 9, 5, Radio Dio, on vient d'écouter le trio Charne, Lele, Puma, ça a été suivi par la musique de Sekou Keita, puis le sudiste groupe nommé Boucan. 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

Occitan, breton et même catalan, la France se saisit des langues régionales pour bousculer les musiques traditionnelles. La preuve à l'instant avec Raffu, suivi de Brigue Guéverneau sur le 895 de Diot.

a écouté le Tourangeau Common Insight, suivi par le franco-hawaïen Troy von Balthazar. Et à l'instant, eh bien, on était sur la scène locale basée dans les monts du Lyonnais avec les enfants de Lilith sur le 895 de Dio et radiodio.org.

On a chantonné le In Between Days des Cure. Ça a été suivi par le groupe de Liège, Drug, avec 2 U et 2 G. Allez savoir pourquoi. Et tout de suite, c'était Basic Martner sur le 895 MHz.

a écouté Youssef Swartz invitant James Lou sur le parking. Ça a été suivi par Denzel Curry sur Dio.

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0: On vient d'écouter le Brésilien Criolo, suivi par le groupe aussi indispensable que palestinien, j'ai nommé DAM, D-A-M, suivi à l'instant par le projet jazz rap venu de Virginie, que l'on nomme Butcher Brown. 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

Parce qu'on kiffe la saturation sur Duo, on a écouté les boucles de cassettes de Amulette, puis le PSS 780 saturé de Dan Frill. Laissons-nous aller au groove de Etch.

En guise de manifeste faussement naïf, on a écouté Jacques. Le moment de transe organique qui a suivi était signé Nathan Fake. En forme de bonnes ondes sur le 895, on te propose maintenant une symphonie d'arpeggio du Saint-Éphanois Somaticae.

Le Stéphanois The Mentalist, James Stewart et le duo palestinien Zenyobia. 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

0: Le projet sud-africain DJ Fuck suivi de OBF Sound System. 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

Juana Molina, le groupe lyonnais Satellite Jockey, et à l'instant Satan de Henriette Coulouvra. 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

0: Radio Duo 89.5, on vient d'écouter Mdou Mokhtar, suivi de Donny Hathaway. Et à la
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Vous écoutez Radio Dio, on parlait de la tyrannie de l'orgasme individualiste avec période. Parlons maintenant de la voiture qui tue et qui pollue. Ferme ta gueule et conduis ton char en blablacar avec présent parfait. 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

partisan d'une libération animale sauvage, c'était Constance Chlore. Écoutons la trappe Nigo de Système Magique avec Petit Ours, spéciale dédicace aux céramistes.

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Les vers moyenâgeux écrits sous les barreaux de Jehan Régnier étaient chantés par Ibn al-Rabin et Rachel Sassi. Accrochés par des filets de bave, vous écoutez Radio Dio, vous vous apprêtez à danser une salsa avec Poupard et Linoud, la noirceur dans le regard comme le singe des rues.

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1: C'était l'histoire de Personne allant nulle part, chantée par Compromat, le duo de Vitalik et Rebecca Warrior. Restons masqués avec Ventre de biche.

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On vient d'écouter Carolina Lee, suivie par Ignatus et à l'instant Gravas. 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

Trois groupes qui commencent par B. On a écouté Best Fern, suivi par Bonnie Banane, puis Bicep sur Radio Bio 895.

Stand I Patrol a été suivi par le projet québéco-lyonnais Latitude 45.

On a écouté Mount Kimby et la voix de Slow Tie. Ça a été suivi par une petite improvisation perchée de Bear Phillips et Georgie Cortag Jr. qui a cédé la place au projet stéphanois Thanks for Crying. Et à l'instant, c'était Ice Boy Violet, venu de Manchester sur le 895 de Duo.

0: Quand on entend Tchégué, suivi de Furax Barbarossa, on sait à l'évidence que nous sommes sur Radio Dio.
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0: Un petit tour au Chili avec Dadalou, on est ensuite allé à Lyon avec ACS pour finir en beauté à la maison à Saint-Étienne avec Ruzzo.
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